0: d'elle. Et oui, bah, ça.
1: Ben nous, on va revenir tout à l'heure. Hein. On va revenir.
0: Oui, oui, il y a quelque chose. Parce qu'il n'y a pas coutume de voir toutes les voitures là-bas. Hein.
2: Ah, il y a tout le long.
1: Il y a tout le long, là, regarde, là.
0: Voilà, et les deux serres. Donc vous avez gardé votre fulgur là-bas. Allez, ouais. Ce qui fait la limite. Vienne, vous étiez dans la Vienne.
2: Ah, ouais.
0: Et l'autre côté de fossiles. Bon, de l'autre côté, la Vienne.
2: Ah,
0: là, les deux serres. Là,
1: ça,
0: là.
1: Ok.
0: Ça, c'est le bord. Voilà.
1: Et c'est quoi les roues, là? Non, c'est pas des roues. Non. Non, c'est un conduit.
2: C'est
1: tout ça, c'est chez vous? Tout ça, c'est à vous? Ça, c'est chez vous?
0: Attends, les gros,
1: ça, c'est à vous?
0: Hein?
1: Ça, c'est à vous, là?
0: Ah oui, oui. L'affaire, là. Il y a le fils à une scie. C'est du bois, l'hiver. Mais du bois de carton. Le fait des volets. Le fait entre-temps, voilà. Mais pour nous, hein. Il n'y a pas de carré, il ne fait pas d'entreprise. Pour nous. Et tout, moi, ils avaient monté.

0: Le poteau électrique, quand ils ont fait la ligne, il est demandé à l'entreprise Beaumort de Vercel, là-bas, pas vrai. Il dit, vous ne pourriez pas me fournir quelques poteaux en ciment, donc poteau réformé. Comment vous n'en voudriez? Il dit, quatre. Le monade n'a pas carrément. Elles sont encore restées là-bas, vous voyez pas là. Elles étaient personnes débarrassées. Il dit, comment que vous vous donnez? Il a donné un coup à boire. Un coup, il a dit, il a envoyé un coup.
1: Il va mourir.
0: Et puis, on est tous comme un coup.
1: Et ça, c'est quoi ça?
0: Oui, mais. Et ça, il l'a traité quand on était juste semé. On l'a sorti un tas de. Les Russes, qu'on appelle ça. Vous savez qu'on est un colza sauva.
2: Colza sauva.
0: Et il y a une drogue, la biscuit, vous trouvez. Si tu traites les colza, tu fais crever là. Ils avaient trouvé une drogue, parce que regardez.
1: Une drogue.
0: Le son va, vous voyez. Mm. Parce que vous étiez de la culture, vous, non? Mm. Ouais.
1: Oui.
0: Regardez. Et là, c'est le bord. C'est-à-dire, il y a pas son, de. Le son. Oui, mais. Eh, moi Hadina. Quand j'ai pris la crête. Donnez-moi Hadina, et j'en ai bien fait ça pour moi. Et elle est une amusée avec...

Ce sont va, vous voyez, parce que vous êtes de la culture. Ce sont va, vous voyez, parce que vous êtes de la culture, vous.